0: 蒸鸡的技术是很复杂的，可不像刚才你说的什么像小孩子过家家那样乱打一气。我们戴全套护齿是为了保护拳手，使这项运动更富有体育精神。你刚才有一拳差一点把我击倒，你们都很有潜质，我很希望能训练你们。
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